0: Mais ça va me faire une demi-heure. Mais je vais me faire. Without anyone.
1: Mais parfois, c'est bien chaud aussi.
0: Mais si.

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